0: Je suis enchanté. Où est la bibliothèque? Voilà mon passeport. Ah, Gérald Depardieu. Baguette.
1: Baguette.

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Pomme-la-mousse. Ananas. Jus d'orange. Bœuf. Soupe de jour. Camembert.

0: Voilà le conversation dans le parc.
1: Où est le livre?
0: À la bibliothèque.
1: Et la musique danse?
0: À la discothèque.
1: Et les discothèques?
0: C'est bébé. 1, 2, 1, 2, 3, 4.

0: va dans moi.
1: Où est la piscine? Splash.
0: Hein? Oh. Je ne comprends pas.
1: Parlez-vous le français?